0: Ça, c'est pour votre mari. De la fève de cacao du Guatemala. Pour éveiller ses passions.
1: Vous ne connaissez manifestement pas mon mari.
0: Vous n'avez manifestement jamais goûté cela.